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Bonjour à tous sur RFL101, vous écoutez Jazz Feeling et c'est Eric Petri qui vous propose donc un Jazz Feeling consacré à l'actualité. Et l'actualité, c'est bien sûr la rentrée pour vous, pour nous, mais aussi et peut-être d'abord pour le petit faucheux, puisque ce jeudi 26 à 19h30, autrement dit dans deux jours si vous nous écoutez mardi, il y a quelques jours si c'est un petit peu plus tard dans la semaine que vous nous entendez, le Petit Faucheux a présenté sa saison pour l'année 2019-2020, une saison comme toujours très, très riche, avec dès le mois de septembre, vous allez pouvoir entendre le grand orchestre du Tricot à l'occasion de cette présentation de saison. Ensuite, en octobre, je cite les grands noms, mais il y a bien évidemment beaucoup d'autres formations. Édouard Ferlet se produira le samedi 12 octobre. Anne Passeo, vous pourrez l'entendre en début novembre. Sylvain Riflet, ça sera fin novembre. Et le sommet en matière de notoriété de la saison, c'est le trio Pieranunzi, Johnson et Kenny Barron qui se produira. Qui se produira à l'Espace Malraux. Et ceci, ça sera le mardi 10 décembre, il est prudent de louer, comme on dit. Mais sans plus attendre, je vous propose d'écouter ce qui suivra la présentation de saison au Petit Faucheux, à savoir le grand orchestre du Tricot, dont le disque s'intitule Tribute to Lucien Boyer. Peut-être ne connaissez-vous pas Lucien Boyer, c'est la dame en bleu qui a enchanté le début du XXe siècle avec un certain nombre de rengaines comme Parlez-moi d'amour, J'attendrai, enfin bref, ce qu'on appelle des si ou des rengaines. Et c'est un petit peu ce qui nous a donné l'idée d'intituler cette émission Jazz et Rengaine pour entendre d'abord l'orchestre du Tricot, mais ensuite un certain nombre de rengaines comme C'est si bon ou L'âme des poètes ou Ménilmontant, interprété par d'autres jazzmen. Mais sans plus attendre, je vous propose d'écouter le grand orchestre du Tricot, des joyeux lurons, mais aussi des sacrés musiciens. L'album, c'est Tribute to Lucien Boyer. Ils se produiront donc au Petit Faucheux le jeudi 26 à partir de 20h. Et je vous propose d'entendre La clé sur la porte, extrait de leur album Tribute to Lucien Boyer.

C'était La clé sur la porte, extrait de l'album Tribute de Lucienne Boyer par le grand orchestre du Tricot. Une jolie voix, peut-être avez-vous eu peur au départ, hein, on était loin du jazz, mais quand les frères Secaldi au violon et au violoncelle commencent de se déchaîner, après la jolie voix d'Angela Flau, il y a également Fidel Fourneyron qui est l'artiste associé du Petit Faucheux, Eric Amrofel à la guitare, Stéphane Decolli à la basse et encore 4 ou 5 autres gaillards qui n'ont pas oublié de swinguer et de véritablement transformer cette rengaine. Alors, autre rengaine, ça va être un petit peu le lot de votre jazz feeling cet après-midi, ou cette fin d'après-midi. Je vous propose d'entendre maintenant J'attendrai, interprété par Tjavolo Schmidt. Tjavolo Schmidt, c'est un guitariste dit manouche, entre guillemets, parce que c'est vraiment assez restrictif que de dire, qui s'est produit à plusieurs reprises dans notre région. Donc, moi, que j'apprécie particulièrement parce que je pèse mes mots, c'est d'une certaine façon, c'est un héritier de Django, ça n'y a pas de problème. Il n'a pas cette sonorité extraordinaire qu'avait Django, il a plutôt un son brut de décoffrage, comme on dit, mais il a cette liberté d'improvisation absolument merveilleuse. Alors, cet extrait de l'album est passé chez Iris Music. Alors voilà, c'est le nom de l'album, et Tjavolo Schmidt, donc interprète « J'attendrai ».

Vous venez d'écouter J'attendrai, interprété par Tchavolo Schmitt à la guitare. Avec lui, il y avait Florine Niculescu qui jouait du violon et un accordéoniste inconnu mais talentueux, à mon avis, Ionica Minune. Cet extrait de l'album, alors voilà, J'attendrai. Alors on va poursuivre ce jazz rengaine avec quelque chose, une scie immortalisée par... par Louis Armstrong, à savoir C'est si bon, mais plutôt que de vous proposer cette chose très, vraiment très, très connue, il y a deux interprétations très différentes qu'on va entendre maintenant. D'abord, celle de Biréli Lagrène. Biréli Lagrène, c'est ce guitariste, lui aussi d'origine manouche, mais qui n'a pas voulu rester enfermé dans ce genre. La rencontre de Jaco Pastorius lui a permis d'élargir et de devenir vraiment un musicien avec beaucoup de talents différents, beaucoup de domaines explorés. Là, il explore des standards et cette rengaine qui est C'est si bon. Et puis ensuite, on entendra une version vraiment très, très différente par Jackie Terrasson. Jackie Terrasson, c'est ce pianiste franco-américain qu'on a souvent pu applaudir à Mont-Louis, généreux et dont Jean-Philippe André souligne la virtuosité et la vélocité. Il souligne son goût des réitérations en spirale. Je crois qu'on va en entendre la démonstration tout à l'heure dans ce deuxième extrait que vous allez entendre. Donc successivement Biréli Lagrène, extrait de l'album Standard paru chez Blue Note, et puis ensuite de nouveau C'est si bon, interprété cette fois-ci par Jackie Terrasson. L'album c'est Gouache et c'est paru chez MRC.

Jackie Terrasson interprétait C'est si bon, accompagné par Minino Garay aux percussions et Justine Faulkner aux percussions également. Vous avez vu qu'en matière d'itération et de spirale, vous étiez servi. Et puis, dans une façon beaucoup plus jazz, beaucoup plus traditionnelle, mais qui swingait aussi beaucoup, c'était donc la... C'est si bon, par Biré Lélégraine. Il faut dire qu'il était accompagné par à la contrebasse Nils Henning Ostad Pedersen, Anna Chopé si vous préférez, et le très grand André Ceccarelli à la batterie. Deux versions de C'est si bon. Alors, on va donc continuer ce Jazz en Gagne. Je rappelle que vous écoutez Jazz Feeling sur RFN 101 et que pour cette émission de rentrée, à l'occasion de la rentrée du Petit Faucheux et du concert qui suivra, à savoir le Grand Orchestre du Tricot interprétant un tribute de Lucien Boyer, on a l'occasion, disons, de visiter des chansons qui font partie du patrimoine, hein, puisqu'après tout, c'est un petit peu l'actualité de la semaine. Alors, poursuivons avec Guillaume de Chassy et Yves Inec. Le disque est un peu ancien, mais il garde tout son charme, à mon avis. Il s'agit de Chansons sous les bombes. C'est paru chez le malheureusement défunt label B-Jazz. Et Guillaume de Chassy et Daniel Evinec explorent toutes sortes d'Erengen, oui, sans doute, mais aussi généralement des chansons françaises, en particulier des compositions de Charles Trenet. Là, on va entendre, c'est pas étonnant de la part de Guillaume de Chassy, qui est entre parenthèses pianiste, compositeur, enseignant, on a eu l'occasion de l'entendre assez souvent sur RFL. C'est quelqu'un qui est extrêmement curieux d'un point de vue musical, puisque le jazz le passionne, mais aussi Poulenc, Schumann, et également le flamenco. Bref, c'était plutôt la chanson française, avec successivement donc Le Petit Vin Blanc, et puis ensuite... de Charles Trenet, L'âme des poètes.

deux mélodies bien différentes et interprétées d'une façon complètement différente par Guillaume de Chassé et Daniel Evinec. D'abord, le petit vin blanc, mais à l'instant, le très poétique, âme des poètes, de Charles Trenet, interprété d'une façon assez mélancolique et charmante. Alors, mélodie, c'est effectivement le thème de cette émission, de ce Jazz Feeling sur RFL 101, et on pourrait dire le champion de la mélodie, c'est quelqu'un d'ailleurs à qui nous allons consacrer une émission prochainement, c'est le malheureusement disparu saxophoniste Barney Villen. C'est véritablement un guitar hero de la mélodie. Il avait seulement 20 ans quand il a enregistré un disque intitulé Jazz sur scène. Et je vous propose d'ailleurs dans ce Jazz sur scène d'entendre d'abord la mélodie qui s'appelle Mener mon temps, mais je vous propose également une devinette, à savoir essayer de déterminer, peut-être grâce à son talent percussif, qui peut bien être le pianiste qui accompagne Barney Villen. Mener mon temps.

L'émission va se terminer avec un nouvel extrait de l'orchestre que vous pourrez entendre si vous allez à la session de rentrée du Petit Faugeux. Je rappelle, c'est jeudi 26 à 19h30. Et bien, après la présentation de la saison, vous pourrez donc participer au Tribute to Lucien Boyer, joyeusement animé par le Grand Orchestre du Tricot. Et on va se quitter avec la mélodie interprétée par Lucien Boyer il y a bien longtemps, à savoir « Je t'aime ». Merci beaucoup. Au revoir.

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0: je te l'écoute. Terre FL 100, je suis en compagnie de Philippe. Bonjour Philippe, du FC Coussoisir.
1: Bonjour Abdel.
0: FC Coussoisir d'Indre-et-Loire pour la chronique qui sera consacrée au petit prix Maxi Risk. Donc on les connaît tous, ces pubs de Chine et de Temu qui promettent la mode, la déco, les gadgets à des prix défiant toute concurrence. Mais au fond, ces produits sont-ils vraiment sûrs?
1: Eh bien, pas toujours. Avec nos partenaires européens, UFC a commandé des dizaines de chargeurs, de jouets et de bijoux sur ses sites. Et les résultats font un peu peur. Parce que près de 70% des articles testés ne respectaient pas les normes européennes.
0: 70%, bon, commençons par les chargeurs, ça paraît risqué quand même.
1: Oui, pas mal risqué, parce que sur 54 chargeurs testés, 51 ont échoué. Certains chauffés à plus de 100 degrés, risquant carrément l'incendie, et je ne parle même pas des broches qui se tordent à la première utilisation. Disons que ce sont des chargeurs à sens forte.
0: Et pour les jouets, c'est mieux, j'espère.
1: Eh bien, pas du tout, malheureusement. On a trouvé du formaldéhyde, des perturbateurs endocriniens et des pièces qui se détachent trop facilement pour les enfants et qui sont avalables. Sur 54 jouets, un seul respectait les normes. On imagine le risque pour les enfants, étouffement, allergie, intoxication.
0: Et bon, pour les bijoux alors, une bonne nouvelle au moins pour les consommateurs.
1: Bah, c'est moins pire si tu veux, mais certains bijoux contenaient du caldium à 8700 fois la limite autorisée en Europe. À ce niveau-là, on brille, mais pas pour les bonnes raisons.
0: Donc en résumé, les petits prix peuvent coûter cher. Hein.
1: Oui. Acheter pas cher, c'est parfois jouer avec sa sécurité. Mieux vaut un produit certifié qu'un gadget douteux. Et si on a déjà chez soi, on reste prudent. Un œil sur les marquages et le chargeur loin du canapé.
0: Donc c'était la chronique de FC Coussoisir, présentée par Philippe d'Indre-et-Loire. Donc merci et à très bientôt sur les ondes de RFL 101.
1: Merci Abdel.
0: Merci, au revoir.

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